0: Franchement, Victor, tu serais pas plus épanoui si tu pouvais faire l'amour avec d'autres femmes?
1: C'est une question que toi, t'en penses quoi?
0: Quoi?
1: Quoi? Enfin, je veux dire, tu... Non, c'est non, nous.
0: Non, bah non.
1: Nous, c'est non.
0: Non. Est-ce que tu réfléchis, là?
1: Non, c'était ouais. Pour leur... Bah, ouais. C'est surprenant comme question. Bon, ouais. j'ai jamais envisagé.
0: Tu devrais. Ça s'appelle le polyamour.
1: Ah ouais?
2: On pratique tous ici.
0: Après, chacun est libre. Hein. Ouais. Nous, non. Mais nous, on pratique pas. Non, dommage.
1: Et pourquoi ne pas aller à l'atelier, regarder comment...
0: Tu te fous de moi ou quoi?

Bonjour, je m'appelle Forrest, Forrest Gump. Vous voulez un chocolat? Je crois que je pourrais en manger 1,5 million. Maman disait toujours, la vie c'est comme une boîte de chocolat. On ne sait jamais sur quoi on va tomber.

En ce temps-là, on mettait des photographies géantes sur les murs. Les arrêts d'autobus, les camions, les taxis. L'œil humain n'avait jamais été autant sollicité de toute son histoire. Et on avait calculé qu'entre la naissance et l'âge de 18 ans, toute personne avait été exposée en moyenne à 350 000 publicités. Il avait fallu 2000 ans pour en arriver.

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Mais ça crève les yeux. Elle a écrit son nom au feutre sur ses soutiens-gorge et ses petites culottes. Maman s'en est aperçue et elle a tout passé à l'eau de Javel. 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
1: Bonjour à toutes, bonjour à tous. Les températures vont grimper encore d'un cran dans les prochaines heures. Tous les pays de la Loire vont être placés en alerte rouge pour la canicule à partir de midi. Aujourd'hui, localement, le mercure pourrait dépasser les 40 degrés. Préservez-vous de la chaleur autant que vous le pouvez et prenez soin des plus fragiles. Et alors que cette troisième vague de chaleur est partie pour durer plusieurs jours, à Nantes, la mairie a pris la décision d'annuler le feu d'artifice. Le spectacle pyrotechnique devait se tenir le 13 juillet, lundi soir. Il n'aura finalement pas lieu pour éviter le risque d'incendie. Une décision similaire prise également en Vendée où la préfecture a décidé d'interdire l'usage de feux d'artifice dans tout le département. Retour à la normale dans le secteur de La Roche-sur-Yon. Depuis mercredi, des taux trop élevés de manganèse avaient été détectés dans l'eau du robinet de plusieurs communes. Une situation qui est désormais rentrée dans l'ordre, les châteaux d'eau ont été purgés et l'eau courante peut de nouveau être utilisée. Dans le reste de l'actualité, la proposition d'Olivier Faure pour l'élection présidentielle rejetée. Les militants socialistes ont choisi hier soir le mode de désignation de leur candidat. C'est celle de ses opposants qui a été validée, à savoir la désignation d'un candidat simplement par les militants du PS et des organisations politiques se reconnaissant comme faisant partie du pôle socialiste. En football, la France en demi-finale de la Coupe du Monde. Les Bleus ont dominé le Maroc hier soir en quart. Une victoire 2-0 après des succès réalisés par Mbappé et Dembélé. Prochain rendez-vous des Bleus, ce sera mardi face à l'Espagne ou à la Belgique. Deux équipes qui s'affrontent ce soir à 21h. Et puis la météo pour finir, une journée chaude et marquée par le passage de quelques légers nuages, en particulier au sud de la Loire. Au plus intense de la journée, on aura 35 degrés à Saint-Nazaire, 36 pour Angers et pour Cholet, 37 du côté de Nantes, jusqu'à 39 degrés attendus cet après-midi à Chalon. Bonne journée sur Sun et rendez-vous très vite pour un nouveau point sur l'actualité.

0: Je ne veux pas ces cigarettes. Je ne veux pas les siennes. Ou les siennes. Ou les siennes. Ou les siennes. Ou les siennes. Ou les siennes.
1: Allez, rendez-la-moi.
0: Ou même les tiennes.
1: Ouais.
0: Tu comprends ça?
1: Non, rendez-la-moi.
0: Je veux mes cigarettes, Miss Ratched. Je veux mes cigarettes.
1: Ah, c'est drôle.
0: Je veux les miennes, Miss Ratched. Et d'abord, de quel droit à la con vous gardez nos cigarettes bien en évidence sur votre comptoir et vous nous enfilez un paquet seulement quand ça vous chante, hein?

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1: Bonjour à toutes, bonjour à tous. Les températures vont grimper encore d'un cran dans les prochaines heures. Tous les pays de la Loire vont être placés en alerte rouge pour la canicule à partir de midi aujourd'hui. Localement, le mercure pourrait dépasser les 40 degrés. Préservez-vous de la chaleur autant que vous le pouvez et prenez soin des plus fragiles. Et alors que cette troisième vague de chaleur est partie pour durer plusieurs jours, à Nantes, la mairie a pris la décision d'annuler le feu d'artifice. Le spectacle pyrotechnique devait se tenir le 13 juillet, lundi soir. Il n'aura finalement pas lieu pour éviter le risque d'incendie. Une décision similaire prise également en Vendée où la préfecture a décidé d'interdire l'usage de feux d'artifice dans tout le département. Retour à la normale dans le secteur de La Roche-sur-Yon. Depuis mercredi, des taux trop élevés de manganèse avaient été détectés dans l'eau du robinet de plusieurs communes. Une situation qui est désormais rentrée dans l'ordre. Les châteaux d'eau ont été purgés et l'eau courante peut de nouveau être utilisée. Dans le reste de l'actualité, la proposition d'Olivier Faure pour l'élection présidentielle rejetée. Les militants socialistes ont choisi hier soir le mode de désignation de leur candidat. C'est celle de ses opposants qui a été validée, à savoir la désignation d'un candidat simplement par les militants du PS et des organisations politiques se reconnaissant comme faisant partie du pôle socialiste. En football, la France en demi-finale de la Coupe du Monde. Les Bleus ont dominé le Maroc hier soir en quart. Une victoire 2-0 après des succès réalisés par Mbappé et Dembélé. Prochain rendez-vous des Bleus, ce sera mardi face à l'Espagne ou à la Belgique. Deux équipes qui s'affrontent ce soir à 21h. Et puis la météo pour finir, une journée chaude et marquée par le passage de quelques légers nuages, en particulier au sud de la Loire. Au plus intense de la journée, on aura 35 degrés à Saint-Nazaire, 36 pour Angers et pour Cholet, 37 du côté de Nantes, jusqu'à 39 degrés attendus cet après-midi à Chalon. Bonne journée sur Sun et rendez-vous très vite pour un nouveau point sur l'actualité.

0: y a quelqu'un? Bizarre, personne ne répond. Bonsoir, mon nom est Tintin. Est-ce vous qui m'avez donné rendez-vous ici? Oh. Dites-moi, monsieur, êtes-vous sourd?
1: Lao Tzu a dit, il faut trouver la voie.
0: Ah oui.
1: Moi, je l'ai trouvée. Il faut donc que vous la trouviez aussi.
0: Oui. À vrai dire, je suis là pour ça.
1: Et ensuite, vous connaîtrez la vérité.
0: Est-ce que vous le dites?
1: Mais tout d'abord, je dois vous couper la tête.
0: Quoi?

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1: Bonjour à toutes, bonjour à tous. Les températures vont grimper encore d'un cran dans les prochaines heures. Tous les pays de la Loire vont être placés en alerte rouge pour la canicule à partir de midi. Aujourd'hui, localement, le mercure pourrait dépasser les 40 degrés. Préservez-vous de la chaleur autant que vous le pouvez et prenez soin des plus fragiles. Et alors que cette troisième vague de chaleur est partie pour durer plusieurs jours, à Nantes, la mairie a pris la décision d'annuler le feu d'artifice. Le spectacle pyrotechnique devait se tenir le 13 juillet. Lundi soir, il n'aura finalement pas lieu pour éviter le risque d'incendie. Une décision similaire prise également en Vendée où la préfecture a décidé d'interdire l'usage de feux d'artifice dans tout le département. Retour à la normale dans le secteur de La Roche-sur-Yon. Depuis mercredi, des taux trop élevés de manganèse avaient été détectés dans l'eau du robinet de plusieurs communes. Une situation qui est désormais rentrée dans l'ordre. Les châteaux d'eau ont été purgés et l'eau courante peut de nouveau être utilisée. Dans le reste de l'actualité, la proposition d'Olivier Faure pour l'élection présidentielle rejetée. Les militants socialistes ont choisi hier soir le mode de désignation de leur candidat. C'est celle de ses opposants qui a été validée, à savoir la désignation d'un candidat simplement par les militants du PS et des organisations politiques se reconnaissant comme faisant partie du pôle socialiste. En football, la France en demi-finale de la Coupe du Monde. Les Bleus ont dominé le Maroc hier soir en quart. Une victoire 2-0 après des succès réalisés par Mbappé et Dembélé. Prochain rendez-vous des Bleus, ce sera mardi face à l'Espagne ou à la Belgique. Deux équipes qui s'affrontent ce soir à 21h. Et puis la météo pour finir, une journée chaude et marquée par le passage de quelques légers nuages, en particulier au sud de la Loire. Au plus intense de la journée, on aura 35 degrés à Saint-Nazaire, 36 pour Angers et pour Cholet, 37 du côté de Nantes, jusqu'à 39 degrés attendus cet après-midi à Chalon. Bonne journée sur Sun et rendez-vous très vite pour un nouveau point sur l'actualité.

0: charmant.
1: Charmant, oh, est-ce bien toi, mortu bleu? Ça fait des lustres, comment ou qui, quand es-tu rentré?
2: Ah, oh, depuis 5 bonnes minutes environ. Après avoir essuyé des blizzards hurlants, des déserts cuisants, j'ai grimpé vers la plus haute salle de la plus haute tour.
0: Maman va dire les mots. Il a essuyé des blizzards hurlants, des déserts cuisants. Il a grimpé vers la plus haute view du salle de la plus haute view du tour. Et qu'est-ce qu'il a trouvé? Un loup qui se prenait pour une levrette et qui lui a dit que sa princesse était déjà mariée.
1: C'est tout de même pas ma faute. Il est arrivé en retard.
0: Qu'on mette le froid.

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1: Bonjour à toutes, bonjour à tous. Les températures vont grimper encore d'un cran dans les prochaines heures. Tous les pays de la Loire vont être placés en alerte rouge pour la canicule à partir de midi. Aujourd'hui, localement, le mercure pourrait dépasser les 40 degrés. Préservez-vous de la chaleur autant que vous le pouvez et prenez soin des plus fragiles. Et alors que cette troisième vague de chaleur est partie pour durer plusieurs jours, à Nantes, la mairie a pris la décision d'annuler le feu d'artifice. Le spectacle pyrotechnique devait se tenir le 13 juillet, lundi soir. Il n'aura finalement pas lieu pour éviter le risque d'incendie. Une décision similaire prise également en Vendée où la préfecture a décidé d'interdire l'usage de feux d'artifice dans tout le département. Retour à la normale dans le secteur de La Roche-sur-Yon. Depuis mercredi, des taux trop élevés de manganèse avaient été détectés dans l'eau du robinet de plusieurs communes. Une situation qui est désormais rentrée dans l'ordre. Les châteaux d'eau ont été purgés et l'eau courante peut de nouveau être utilisée. Dans le reste de l'actualité, la proposition d'Olivier Faure pour l'élection présidentielle rejetée. Les militants socialistes ont choisi hier soir le mode de désignation de leur candidat. C'est celle de ses opposants qui a été validée, à savoir la désignation d'un candidat simplement par les militants du PS et des organisations politiques se reconnaissant comme faisant partie du pôle socialiste. En football, la France en demi-finale de la Coupe du Monde. Les Bleus ont dominé le Maroc hier soir en quart. Une victoire 2-0 après des succès réalisés par Mbappé et Dembélé. Prochain rendez-vous des Bleus, ce sera mardi face à l'Espagne ou à la Belgique. Deux équipes qui s'affrontent ce soir à 21h. Et puis la météo pour finir, une journée chaude et marquée par le passage de quelques légers nuages, en particulier au sud de la Loire. Au plus intense de la journée, on aura 35 degrés à Saint-Nazaire, 36 pour Angers et pour Cholet, 37 du côté de Nantes, jusqu'à 39 degrés attendus cet après-midi à Chalon. Bonne journée sur Sun et rendez-vous très vite pour un nouveau point sur l'actualité.

0: J'ai envie que tu me fasses un cadeau.
1: Oh, voilà qui veut un cadeau maintenant. Et pourquoi ça, un cadeau?
0: Pour me consoler.
1: Alors, un petit cadeau.
0: J'aime pas ce qui est petit, je préfère rien.
1: Oh, mais quel boulet, mais quel boulet.

0: Gradouble, est-ce que tu crois vraiment que le crime peut payer?
1: Mais je vous jure que cette fois, j'ai essayé d'être honnête.
0: Ah oui, sûr.
1: J'ai pris mon job de sumo très au sérieux, je vous assure. Mais lorsqu'on est obèse dès l'enfance, dans une société où on demande la perfection, une société qui enseigne le bien et le mal, ce qui est juste et ce qui est injuste, vous êtes toujours mis à l'écart des autres.
0: Est-ce que tu viens encore de te saloper?
2: T'es bien. Ça fait un gros son bien gras, surtout à la fin. Sentons un peu ça. Remuons bien l'odeur. On adore tous l'odeur de ces baies, ça a un côté magique.

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0: Si je ne les fais pas sortir, ils vont mourir.
1: Vous avez tous les jours des gens qui meurent. Braddock, je vous préviens. Attention où vous mettez les pieds.
0: Je mets les pieds où je veux, Little John. Et c'est souvent dans la gueule.

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1: Bonjour à toutes, bonjour à tous. À partir de ce midi, les Pays de la Loire basculent une nouvelle fois en alerte rouge pour la canicule. Météo France active le plus haut niveau de vigilance pour les 5 départements ligériens alors que l'on attend des chaleurs très intenses jusqu'à la fin du week-end au moins. Conséquence, des mesures de précaution sont prises pour éviter d'aggraver la situation. Pour la première fois, le gouvernement déclenche son plan hors sec, chaleur extrême sur tous les territoires frappés par cette alerte rouge à la canicule. Concrètement, des centres de rafraîchissement, des espaces climatisés vont être ouverts pour mettre à l'abri les plus vulnérables. Et puis en amont des festivités de la fête nationale, la préfecture de Vendée a décidé d'interdire l'utilisation de feux d'artifice. Décision similaire à Nantes où la mairie a fait le choix d'annuler son spectacle pyrotechnique prévu le 13 juillet. Les boulangeries Maison Beckham prennent de l'ampleur. Le réseau de franchise vient d'annoncer son ambition d'accélérer son développement dans la région et ailleurs en France. Objectif pour la marque fondée à Saint-Barthélemy d'Anjou, atteindre la centaine de boutiques d'ici 6 ans. Un plan de financement de 10 millions d'euros vient d'être finalisé. On passe au sport à présent avec le Tour de France et aujourd'hui une 7e étape quasiment toute plate entre Actemau dans les Landes et Bordeaux. Une étape vouée aux sprinteurs. Tadej Pogacar a repris le maillot jaune de leader hier. Un mot d'équitation avec les championnats de France de concours complet depuis ce matin et jusqu'à dimanche. Les meilleurs cavaliers et cavalières s'affrontent avec en ligne de mire une qualification pour les mondiaux au mois d'août. Originaire du Maine-et-Loire et médaillé lors des Jeux de Paris, Nicolas Touzin fait partie des favoris dans cette ultime manche pour le titre national. Et puis la météo, encore une après-midi très ensoleillée en perspective de très rares nuages sur toute la région et des températures intenses qui vont nous faire chercher le frais. On attend jusqu'à 35 degrés à Saint-Nazaire, 36 à Cholet et à Angers, 37 du côté de Nantes et jusqu'à 38 degrés la maximale à Montaigu. Bonne journée sur Sun et rendez-vous très vite pour un nouveau point sur l'actualité. 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

À partir du 4 juillet, le Normandie, paquebot le plus photographié des années 30, sera mis à l'honneur à l'écomusée et escale atlantique à Saint-Nazaire. Légende des mers construite à Saint-Nazaire et devenue un symbole de son temps, le Normandie sera révélé lors de l'exposition « Normandie dans l'œil des photographes » qui montre en 86 photos comment ce bateau mythique a marqué l'imaginaire collectif. Des chantiers navals de Painouette à son voyage inaugural vers New York, les photographes ont saisi chaque instant de sa construction et de sa gloire. Deux lieux accueillent l'exposition, l'écomusée où vous pourrez découvrir la jeunesse du navire à travers les photos de sa construction et des ouvriers, et Escale Atlantique qui dévoile le luxe et l'élégance du paquebot et met en lumière la vie à bord et les décors art déco. Et pour en découvrir encore plus sur le Normandie, l'été sera ponctué de plusieurs visites commentées et de temps d'échange accessibles à tous, dont le programme est à retrouver sur le site de Saint-Nazaire Renversante. 86 photographies, deux collections réunies pour la première fois, deux musées, Normandie dans l'œil des photographes, une exposition photographique inédite à partir du 4 juillet, à découvrir à l'écomusée et Escale Atlantique à Saint-Nazaire.

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2: Bonjour à toutes, bonjour à tous. À partir de ce midi, les Pays de la Loire basculent une nouvelle fois en alerte rouge pour la canicule. Météo France active le plus haut niveau de vigilance pour les 5 départements ligériens alors que l'on attend des chaleurs très intenses jusqu'à la fin du week-end au moins. Conséquence, des mesures de précaution sont prises pour éviter d'aggraver la situation. Pour la première fois, le gouvernement déclenche son plan hors sec, chaleur extrême sur tous les territoires frappés par cette alerte rouge à la canicule. Concrètement, des centres de rafraîchissement, des espaces climatisés vont être ouverts pour mettre à l'abri les plus vulnérables. Et puis en amont des festivités de la fête nationale, la préfecture de Vendée a décidé d'interdire l'utilisation de feux d'artifice. Décision similaire à Nantes où la mairie a fait le choix d'annuler son spectacle pyrotechnique prévu le 13 juillet. Les boulangeries Maison Beckham prennent de l'ampleur. Le réseau de franchise vient d'annoncer son ambition d'accélérer son développement dans la région et ailleurs en France. Objectif pour la marque fondée à Saint-Barthélemy d'Anjou, atteindre la centaine de boutiques d'ici 6 ans. Un plan de financement de 10 millions d'euros vient d'être finalisé. On passe au sport à présent avec le Tour de France et aujourd'hui une 7e étape quasiment toute plate entre Actemau dans les Landes et Bordeaux. Une étape vouée aux sprinteurs. Tadej Pogacar a repris le maillot jaune de leader hier. Un mot d'équitation avec les championnats de France de concours complet depuis ce matin et jusqu'à dimanche. Les meilleurs cavaliers et cavalières s'affrontent avec en ligne de mire une qualification pour les mondiaux au mois d'août. Originaire du Maine-et-Loire et médaillé lors des Jeux de Paris, Nicolas Touzin fait partie des favoris dans cette ultime manche pour le titre national. Et puis la météo, encore une après-midi très ensoleillée en perspective de très rares nuages sur toute la région et des températures intenses qui vont nous faire chercher le frais. On attend jusqu'à 35 degrés à Saint-Nazaire, 36 à Cholet et à Angers, 37 du côté de Nantes et jusqu'à 38 degrés, la maximale, à Montaigu. Bonne journée sur Sun et rendez-vous très vite pour un nouveau point sur l'actualité. 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

0: Jean-Claude, j'ai besoin de ton aide. C'est pour un truc intime, un truc de femme.
1: Mm-hmm. Toi, t'as rencontré un lascar et puis tu sais pas t'y prendre au lit avec lui, c'est ça?
0: Non, j'ai rencontré personne. J'ai fait un bilan chez les gynécologues, je suis féconde comme jamais. Si je veux un enfant, c'est maintenant. Alors j'ai pensé à la fécondation in vitro.
1: Eh ben c'est très bien ça, la fécondation artificielle, si t'as rencontré personne, c'est super.
0: Oui, mais pour ça, je dois me faire inséminer. Qui dit insémination dit donneur. J'ai demandé à Philippe, mais il a eu peur. Jean-Claude, j'ai besoin de ton sperme.
1: Bon, ah ouais, non mais attends, Maïva, moi en ce moment, j'ai des repas d'affaires très arrosés, je mange gras, je fume comme un pompier. J'ai besoin de mou, Maïva.
0: Oh mais là c'est facile, Jean-Claude, tu vas dans les toilettes, tu penses à une actrice ou une mannequin qui t'excite, tu fais ta petite affaire et puis hop, on congèle.
1: Ouais, c'est... Ouais, mais moi j'ai un passé génétique très trouble, Maïva. En fait, dans ma famille, il y a déjà deux Alzheimer, un qui est pas...
0: Non... Mais oui, mais comment je vais le faire, moi, mon bébé, hein? Je suis pas la sainte vierge.
1: Hervé, pourquoi tu vas pas voir Hervé? Hervé, il est fort, il est vigoureux, et puis il a ce côté syndicaliste qui sait défendre les causes désespérées.

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1: Bonjour à toutes, bonjour à tous. À partir de ce midi, les Pays de la Loire basculent une nouvelle fois en alerte rouge pour la canicule. Météo France active le plus haut niveau de vigilance pour les 5 départements ligériens alors que l'on attend des chaleurs très intenses jusqu'à la fin du week-end au moins. Conséquence, des mesures de précaution sont prises pour éviter d'aggraver la situation. Pour la première fois, le gouvernement déclenche son plan hors sec, chaleur extrême sur tous les territoires frappés par cette alerte rouge à la canicule. Concrètement, des centres de rafraîchissement, des espaces climatisés vont être ouverts pour mettre à l'abri les plus vulnérables. Et puis en amont des festivités de la fête nationale, la préfecture de Vendée a décidé d'interdire l'utilisation de feux d'artifice. Décision similaire à Nantes où la mairie a fait le choix d'annuler son spectacle pyrotechnique prévu le 13 juillet. Les boulangeries Maison Beckham prennent de l'ampleur. Le réseau de franchise vient d'annoncer son ambition d'accélérer son développement dans la région et ailleurs en France. Objectif pour la marque fondée à Saint-Barthélemy d'Anjou, atteindre la centaine de boutiques d'ici 6 ans. Un plan de financement de 10 millions d'euros vient d'être finalisé. On passe au sport à présent avec le Tour de France. Et aujourd'hui, une 7e étape quasiment toute plate entre Actemo dans les Landes et Bordeaux. Une étape vouée aux sprinteurs. Tadej Pogacar a repris le maillot jaune de leader hier. Un mot d'équitation avec les championnats de France de concours complet depuis ce matin et jusqu'à dimanche. Les meilleurs cavaliers et cavalières s'affrontent avec en ligne de mire une qualification pour les mondiaux au mois d'août. Originaire du Maine-et-Loire et médaillé lors des Jeux de Paris, Nicolas Touzin fait partie des favoris dans cette ultime manche pour le titre national. Et puis la météo, encore une après-midi très ensoleillée en perspective de très rares nuages sur toute la région et des températures intenses qui vont nous faire chercher le frais. On attend jusqu'à 35 degrés à Saint-Nazaire, 36 à Cholet et à Angers, 37 du côté de Nantes et jusqu'à 38 degrés la maximale à Montaigu. Bonne journée sur Sun et rendez-vous très vite pour un nouveau point sur l'actualité. Oh,

découvrez Odyssée de l'oubli, l'exposition d'été du Musée d'art de Nantes. Le musée invite Anne et Patrick Poirier à créer une exposition inédite dans les espaces du patio et de la chapelle de l'Oratoire. Construite entre ruines et rêves, lumière et ténèbres, cette exposition permet d'entrer dans l'univers de ce couple d'artistes dont les œuvres, imaginées et réalisées conjointement, ont forgé leur renommée internationale. Au centre du patio du musée, découvrez une installation monumentale créée spécialement pour cette exposition. Née d'un rêve d'Anne Poirier, la Cité des Ombres vous plonge dans un univers onirique. Laissez-vous transporter dans un monde antique où différentes matières se côtoient, baignées par une lumière céleste. Oscillant entre disparition et résilience, les œuvres d'Anne et Patrick Poirier ouvrent dans la chapelle de l'Oratoire les portes d'un univers hanté par les ruines, l'inconscient et la catastrophe. Tout au long de votre traversée, vous serez guidé par des néons, céramiques, lumières blanches, airs de violon créés spécialement pour l'occasion et œuvres emblématiques d'Anne et Patrick Poirier. C'est une exposition de grands voyageurs que vous propose le Musée d'art de Nantes avec Odyssée de l'oubli d'Anne et Patrick Poirier, visible jusqu'au 30 août au sein des murs du musée.

0: on trouve pas vite le moyen de sortir d'ici, on va avoir l'éternité pour déchiffrer tout ça.
1: Bon, eh ben ça c'est fait. S'ils s'en sortent de celle-là, je jure de plus jamais me raser la tête, tiens. Plus jamais me raser la tête.
2: One day, I'm gonna understand.

0: serait marrant de faire des championnats du monde de 1 mètre.
1: Qu'est-ce que tu fais?
0: Bah, je m'entraîne. Moi, ma mère, elle m'a toujours dit t'es un champion puisque c'est toi le spermatozoïde gagnant.
1: Ah, putain. Ah, si c'est toi le spermatozoïde gagnant, c'est sûr que t'as triché.
0: En fait, le badminton, c'est le tennis qui a le sida. Comment il s'appelle déjà le sport qui est un peu comme le bowling, là, sauf que la boule, c'est une bagnole et les quilles, c'est des renois?
1: Le Paris-Dakar?
0: Ouais.
2: Un jour, sur un terrain de foot, tout le monde a voulu jouer gardien. C'est comme ça qu'ils ont inventé le rugby.
0: Et un jour, sur un terrain de tennis, c'était trop nombreux pour faire un tennis. Et ils avaient pas de raquettes. Et du coup, ils avaient que une grosse balle, tu vois, par rapport à une balle de tennis. Et il y a un mec qui avait mis le filet trop, probablement parce qu'il était très grand. Et c'est comme ça qu'ils ont inventé le volley.
3: Oh, moi, le sport que j'aimais le moins quand j'étais petit, c'était le foot spécial.
1: C'est quoi, ça?
3: Le foot spécial. J'y jouais avec mes grands cousins quand j'avais 8-9 ans. En plus, c'était tout le temps moi le gardien. Tu sais, c'est le truc où t'es attaché au poteau et t'as des saucisses autour du cou et le ballon, c'est un chien.

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1: Bonjour, bonjour à tous. 2400 nouveaux vélos électriques en libre service, bientôt déployés dans toute la métropole de Nantes. Fini les biclous, voici les vélos Voy. On les trouvera à partir du mois d'octobre sur 658 stations. C'est 5 fois plus qu'actuellement, avec l'arrivée de ce nouvel opérateur qui proposera deux types de vélos à assistance électrique, dont un poids plume. Nantes Métropole annonce aussi une tarification solidaire et des avantages pour les abonnés au réseau Naulib. On en vient à la chaleur et le plan hors sec, chaleurs extrêmes est déclenché sur le Pays de la Loire. Conséquence de la vigilance rouge canicule depuis ce midi. Ce plan prévoit notamment l'ouverture de centres de rafraîchissement pour les personnes les plus vulnérables et pour les sans-abri. Notez aussi que dans le Maine-et-Loire, tous les événements sportifs en plein air sont annulés. À Nantes, on a relevé 25 degrés à 5h du matin, indique Météo France, qui prévoit que cet épisode dure au moins jusqu'en début de semaine prochaine. Et dans ce contexte, une bonne nouvelle, la piscine des Dervalières va bien ouvrir demain matin. Ouverture très attendue après plus de 2 ans de travaux et un report d'une semaine. L'inauguration prévue ce samedi est-elle toutefois reportée ? La Vendée, elle, fait face à un nouveau risque de pénurie d'eau potable. Le préfet a placé le département en alerte renforcée. Il appelle les habitants à la sobriété pour éviter de nouvelles coupures. Et puis une mutuelle communale va voir le jour à Segré. La commune a signé cette semaine 3 conventions avec des mutuelles pour faciliter l'accès aux soins à ses habitants. Dans le Maine-et-Loire, près de 40 communes proposent déjà ce type de mutuelle. On revient sur la météo pour finir. Toujours caniculaire sur la région. Demain matin, on aura un peu plus de nuages avec déjà entre 27 et 31 degrés. Des orages sont annoncés dans l'après-midi sur la Loire-Atlantique avant de s'étendre dans la soirée. Et les maximales seront de nouveau comprises entre 35 et 38 degrés ce samedi. Et ce sera toujours le cas pour dimanche. Voilà pour l'info. Bonne fin de journée sur Sun et rendez-vous très vite pour un nouveau point sur l'actualité.

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0: Vous avez souvent joué les cocus, les maris trompés.
1: Je fais très bien ça.
0: Ou les salauds. Ça a été des. Bon, c'est des rôles qu'il faut avoir vécu avant.
1: Ouais, moi, je dirais, on a raccourci tous les termes que vous avez pris.
0: Vas-y,
1: je joue bien les cons. Mais pour bien jouer les cons, il faut avoir fait le tour de sa connerie. Il faut l'être, mais tous les hommes sont cons, docteur. Tous les hommes sont cons, Hugues. J'espère que vous le savez, ça. Ouais. Ah, si. À des pourcentages changeants, différents. Tous les hommes sont cons. Et les comédiens.
0: On est le con de quelqu'un tout le temps, quoi.
1: Non, je parle de la profonde, la connerie intrinsèque, la connerie humaine. On l'a en soi. Si, on l'a.
0: Non.
1: Mais si, bien sûr, tout le monde.
0: Non, on l'a pas.
1: Mais si, tout le monde est
0: mais
1: con.
0: Mais non, je suis pas d'accord.
1: Un général est con, un intellectuel est con.
0: Mais non.
1: Si, à des pourcentages différents.
0: Bah, je sais pas.
1: Maintenant, faudrait tout reprendre à zéro, là, on n'a pas le temps. Hein.

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1: Bonsoir à toutes et tous. 2400 nouveaux vélos électriques en libre service bientôt déployés dans toute la métropole de Nantes. Fini les biclous, voici les vélos Voy. On les trouvera à partir du mois d'octobre sur 658 stations. C'est 5 fois plus qu'actuellement. Avec l'arrivée de ce nouvel opérateur qui proposera deux types de vélos à assistance électrique, dont un poids plume. Nantes Métropole annonce aussi une tarification solidaire et des avantages pour les abonnés au réseau Naoulib. On en vient à la chaleur et le plan hors sec, chaleurs extrêmes est déclenché en Pays de la Loire. Conséquence de la vigilance rouge canicule depuis ce midi. Ce plan prévoit notamment l'ouverture de centres de rafraîchissement pour les personnes les plus vulnérables et pour les sans-abri. Notez aussi que dans le Maine-et-Loire, tous les événements sportifs en plein air sont annulés. À Nantes, on a relevé 25 degrés à 5h du matin, indique Météo France, qui prévoit que cet épisode dure au moins jusqu'en début de semaine prochaine. Et dans ce contexte, une bonne nouvelle, la piscine des Dervalières va bien ouvrir demain matin. Ouverture très attendue après plus de 2 ans de travaux et un report d'une semaine. L'inauguration prévue ce samedi est-elle toutefois reportée? La Vendée, elle, fait face à un nouveau risque de pénurie d'eau potable. Le préfet a placé le département en alerte renforcée. Il appelle les habitants à la sobriété pour éviter de nouvelles coupures. Et puis une mutuelle communale va voir le jour à Segré. La commune a signé cette semaine 3 conventions avec des mutuelles pour faciliter l'accès aux soins à ses habitants. Dans le Maine-et-Loire, près de 40 communes proposent déjà ce type de mutuelle. On revient sur la météo pour finir. Toujours caniculaire sur la région. Demain matin, on aura un peu plus de nuages avec déjà entre 27 et 31 degrés. Des orages sont annoncés dans l'après-midi sur la Loire-Atlantique avant de s'étendre dans la soirée. Et les maximales seront de nouveau comprises entre 35 et 38 degrés ce samedi. Et ce sera toujours le cas pour dimanche. Voilà pour l'info. Bonne fin de journée sur Sun et rendez-vous très vite pour un nouveau point sur l'actualité.

0: Excuse-moi, Smoky, t'as mordu la ligne, y'a faute.
1: Ok, tu m'évites.
0: Je te demande pardon. Mets-lui zéro, jeu suivant.
1: Tu fais chier, Walter, tu m'évites, Doug.
0: Smoky, on n'est pas au Vietnam, on est au bowling, on joue selon les règles.
2: Déconne pas, Walter, on est là, merde. Son pied a légèrement mordu, il a un peu glissé. Bon. C'est qu'un sport, mais...
0: Oui, et il est homologué, c'est une partie qui compte pour le tournoi. J'ai pas raison.
1: Oui, mais j'ai pas...
0: J'ai pas raison.
1: Oui, mais j'ai pas mordu. Allez, vas-y, Doug, mets-moi un 8.
0: Smoky, mon ami, si t'as jamais souffert, tu vas comprendre.
2: Walter, fais pas le con.
0: Vas-y, mets-toi un 8 et tu vas comprendre.
1: J'ai pas...
0: Tu vas comprendre ta douleur, Smoky.
1: Duc, c'est ton partenaire.
0: Le monde est en train de devenir cinglé. Y'a personne ici à part moi qui soucie encore de respecter les règles. Mets-toi zéro.
2: Ils sont en train d'appeler les flics, Walter. Remets ça.
0: Mets-toi zéro.
2: Oh ça, Walter.
1: Walter.
0: Tu crois peut-être que je plaisante. Mets-toi zéro.
1: Voilà, je me suis mis zéro. T'es content, espèce de malade?
0: C'est un sport homologué.

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1: Bonsoir à toutes et tous. 2400 nouveaux vélos électriques en libre service bientôt déployés dans toute la métropole de Nantes. Fini les biclous, voici les vélos Voy. On les trouvera à partir du mois d'octobre sur 658 stations. C'est 5 fois plus qu'actuellement. Avec l'arrivée de ce nouvel opérateur qui proposera deux types de vélos à assistance électrique, dont un poids plume. Nantes Métropole annonce aussi une tarification solidaire et des avantages pour les abonnés au réseau Naulib. On en vient à la chaleur et le plan Orsec, chaleurs extrêmes est déclenché en Pays de la Loire. Conséquence de la vigilance rouge canicule depuis ce midi. Ce plan prévoit notamment l'ouverture de centres de rafraîchissement pour les personnes les plus vulnérables et pour les sans-abri. Notez aussi que dans le Maine-et-Loire, tous les événements sportifs en plein air sont annulés. À Nantes, on a relevé 25 degrés à 5h du matin, indique Météo France, qui prévoit que cet épisode dure au moins jusqu'en début de semaine prochaine. Et dans ce contexte, une bonne nouvelle, la piscine des Dervalières va bien ouvrir demain matin. Ouverture très attendue après plus de 2 ans de travaux et un report d'une semaine. L'inauguration prévue ce samedi est-elle toutefois reportée? La Vendée, elle, fait face à un nouveau risque de pénurie d'eau potable. Le préfet a placé le département en alerte renforcée. Il appelle les habitants à la sobriété pour éviter de nouvelles coupures. Et puis une mutuelle communale va voir le jour à Segré. La commune a signé cette semaine 3 conventions avec des mutuelles pour faciliter l'accès aux soins à ses habitants. Dans le Maine-et-Loire, près de 40 communes proposent déjà ce type de mutuelle. On revient sur la météo pour finir. Toujours caniculaire sur la région. Demain matin, on aura un peu plus de nuages avec déjà entre 27 et 31 degrés. Des orages sont annoncés dans l'après-midi sur la Loire-Atlantique avant de s'étendre dans la soirée. Et les maximales seront de nouveau comprises entre 35 et 38 degrés ce samedi. Et ce sera toujours le cas pour dimanche. Voilà pour l'info. Bonne fin de journée sur Sun et rendez-vous très vite pour un nouveau point sur l'actualité.

Je sais pas, je comprends pas. Comment tu veux expliquer ça, hein? Un jour t'es un chien, le lendemain t'es un homme. Je crois même pas ce que je viens de dire. La seule explication, c'est comme les trucs bouddhistes. C'est une réincarnation, mais en super accéléré. Ou les univers parallèles, non, j'en sais rien. Et tu sais, on sait pas tout, hein. Mais les hommes, ils savent pas tout, hein. On sait des trucs, mais on sait pas tout.

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1: Bonsoir à toutes et tous. 2400 nouveaux vélos électriques en libre service bientôt déployés dans toute la métropole de Nantes. Fini les biclous, voici les vélos Voy. On les trouvera à partir du mois d'octobre sur 658 stations, c'est 5 fois plus qu'actuellement, avec l'arrivée de ce nouvel opérateur qui proposera deux types de vélos à assistance électrique, dont un poids plume. Nantes Métropole annonce aussi une tarification solidaire et des avantages pour les abonnés au réseau Naoulib. On en vient à la chaleur et le plan hors sec, chaleurs extrêmes est déclenché en Pays de la Loire. Conséquence de la vigilance rouge canicule depuis ce midi. Ce plan prévoit notamment l'ouverture de centres de rafraîchissement pour les personnes les plus vulnérables et pour les sans-abri. Notez aussi que dans le Maine-et-Loire, tous les événements sportifs en plein air sont annulés. À Nantes, on a relevé 25 degrés à 5h du matin, indique Météo France, qui prévoit que cet épisode dure au moins jusqu'en début de semaine prochaine. Et dans ce contexte, une bonne nouvelle, la piscine des Dervalières va bien ouvrir demain matin. Ouverture très attendue après plus de 2 ans de travaux et un report d'une semaine. L'inauguration prévue ce samedi est-elle toutefois reportée ? La Vendée, elle, fait face à un nouveau risque de pénurie d'eau potable. Le préfet a placé le département en alerte renforcée. Il appelle les habitants à la sobriété pour éviter de nouvelles coupures. Et puis une mutuelle communale va voir le jour à Segré. La commune a signé cette semaine 3 conventions avec des mutuelles pour faciliter l'accès aux soins à ses habitants. Dans le Maine-et-Loire, près de 40 communes proposent déjà ce type de mutuelle. On revient sur la météo pour finir. Toujours caniculaire sur la région. Demain matin, on aura un peu plus de nuages avec déjà entre 27 et 31 degrés. Des orages sont annoncés dans l'après-midi sur la Loire-Atlantique avant de s'étendre dans la soirée et les maximales seront de nouveau comprises entre 35 et 38 degrés ce samedi et ce sera toujours le cas pour dimanche. Voilà pour l'info, bonne fin de journée sur Sun et rendez-vous très vite pour un nouveau point sur l'actualité.

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0: On a tout été. C'est invraisemblable. Séparatiste, indépendantiste, souverainiste, souverainiste, associationniste.
1: Ben, au début, on avait commencé par être existentialiste.
2: On avait lu Sartre, Camus.
3: Après ça, on a lu François Fanon, puis on est devenu anticolonialiste.
0: Après ça, on a lu Marcuse, on est devenu marxiste.
1: Marxiste-léniniste.
4: Trotskiste.
2: Maoïste.
0: Après ça, ben, on a lu Solzhenitsyn, alors on a changé d'idée, on est devenu structuraliste.
1: Situationniste.
2: Féministe.
3: Déconstructionniste.
1: Y a-t-il un isme que nous n'ayons pas adoré?
3: Le crétinisme.

0: Mon pauvre ami, vous êtes la perpétuelle victime de l'esprit querelleur de vos contemporains. Hein? On vous cherche, on vous provoque, on vous persécute. Une sorte de fatalité. C'est bien ça?
1: Oui.
0: Il n'en est pas moins vrai, monsieur Beretto, que c'est la troisième fois cette année, et la dernière, j'espère, que vous êtes poursuivi pour coups et blessures.
1: À qui la faute, monsieur le commissaire? Hein? Moi, je roulais tranquillement, doucement, à ma droite, et c'est monsieur qui brûle un stop et qui m'emplâtre. Bon, je souligne poliment l'infraction, je souris, quand cette espèce de possédé commence à me dire un tas de gros mots, j'ose même pas vous répéter, monsieur le commissaire. Bon, j'ai peut-être eu tort de le tirer par la cravate à l'intérieur de ma décapotable, mais c'est tout, monsieur le commissaire.

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0: dis, c'est douloureux.
1: Quoi?
0: Tu sais, coucher, c'est douloureux.
2: Bah oui, bien sûr, la première fois qu'on le fait. Tu sais, t'as un peu mal au début, et ensuite, plus tu le refais, et plus ça devient cool. Tu jouis, quoi.
0: Alors, disons que je refuse. Quand je serai à la fac, est-ce que je risque pas de le faire avec un mec par hasard pour découvrir que c'est un blaireau?
2: C'est juste.
0: Je regretterais d'avoir dit non à Kevin.
2: Alors jette-toi à l'eau avec Kevin.
0: Tu crois?
2: Oui, tu es prêt, tu es une femme. Regarde-toi, t'attends que ça.
0: T'as raison.
2: Je sais.
0: Je vais baiser avec Kevin.
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